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0: message pour Adam. Adam ? Bon, Adam, tu n'es pas là, mais qu'est-ce que tu fabriques ? C'est Stéphanie et Violaine. I hope you learn how to speak French, because I was saying crazy bullshit about you 1 second ago.
1: Sacre.

0: chiens hurlent. Les chiens hurlent.
1: Charge des chars.
0: Les chiens hurlent.
2: Dis-le.
1: Impossible.
0: Les chiens hurlent comme ça.
1: Approche-toi.
3: Approche.